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0: C'est une équipe qui s'est
1: appliquée autour de la coalition et du moment le président qui l'a élu a été élu sur la base de l'Islam comme socle défini
0: on verra avec ce qui va se passer à ce niveau. On va découvrir pour vous permettre dans le message le premier ministre, le ministre secrétaire général c'est une équipe qui s'est appliquée sur cette liste-là de la coalition du président qui l'a élu. Le premier ministre vous avez la parole. Bien sûr, comme on socle le PASTEF, on verra maintenant qu'est-ce qui va se passer à ce niveau. On va découvrir, on va leur permettre de le premier ministre et le ministre secrétaire général de
2: le président de la République m'a fait l'honneur de me nommer à la fonction
0: sur le premier ministre.
2: Je réitère ma gratitude à Dieu le Tout-Puissant et ma reconnaissance au président de la République pour cette marque de confiance. C'est lundi 25 mars 2020. Nous voici aujourd'hui à la formation du président de la République m'a fait l'honneur de me nommer à la entrée des consultations d'usage. Je réitère toute ma gratitude à Dieu le Tout-Puissant et ma reconnaissance au président de la République pour cette marque de confiance. Je voudrais tout d'abord indiquer que nous voici le président de la République à la formation de la constitution d'un nouveau gouvernement qui a rappelé qu'en toutes après les consultations d'usage, un homme d'État avec doit veiller les personnes concernées à ce que la patrie et la République dont le président du parti au-dessus de toute considération partisane. Je voudrais tout d'abord indiquer que monsieur le président de la République, gardien de la Constitution, le chef de l'État reste fermement rappelé qu'en toutes circonstances, d'une part, à la fidélité et à l'esprit doit veiller Diomaye président, à ce que la patrie et la République à l'esprit et à la lettre de la vision sénégalaise partisane, de quelque sorte que ce soit. Forcé de relever l'urgence, le chef de l'État reste fermement attaché, avec pragma d'une part, lucidité, à la fidélité et à l'esprit du projet de Diomaye président souverain, et d'autre juste part, et prospère en calice et à la lettre de la vision sénégalaise. Le président de la République s'est fixé comme viatique, forcé de l'impérieuse nécessité de délivrer pour un homme d'État avec pragmatisme, de mobiliser toutes les forces vives de la nation, les promesses d'un Sénégal souverain, les objectifs de politique et prospère ancrés dans des valeurs fortes. Sous ces considérations et conformément aux dispositions constitutionnelles, l'impérieuse nécessité chez le président de la République pour un homme d'État, sur proposition du Premier ministre, de mobiliser à nommer les forces vives de la nation et fixer la composition du gouvernement, les objectifs de politique publique, nouveau gouvernement qui compte urgent, 30 mois. Sous ces considérations, disait qu'il les a conformément aux dispositions constitutionnelles. Et le président chez le président de la République, sur proposition du Premier ministre, cette parole divine, a nommé consulter les ministres à propos de la composition du gouvernement. Puis une fois qu'il les a consultés, le gouvernement qui compte confirmer le président à Dieu. Fait sien. Je disais qu'il les a consultés, ce qui est cette parole divine. Le président fait sien. Consulte-les à propos des affaires. Qu'il sien cette parole divine. Une fois que tu t'es décidé, sous président de la République, confie-toi donc à Dieu. Namamene, Premier ministre. Dieu aime en vérité ce qui font confiance. Président de la République pour Koloutegui. 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En tant que Premier ministre, sous président de la République pour Fessel, namamene, Premier ministre. Nous sommes en train de faire le gouvernement président de la République. Moi, nous sommes en train de faire le gouvernement. En tant que Premier ministre, nous sommes en train de faire le gouvernement. Nous sommes en train de faire le gouvernement président parti. Nous sommes en consultation. Moi, nous sommes en train de faire le gouvernement. Président. Président, nous sommes en train de faire président, homme d'État, fumu tolre, togaï président, parti pastif. 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
3: merci
2: monsieur le ministre secrétaire général de la présidence je vous passe la parole pour la lecture de la liste des membres du gouvernement.
3: Le décret fixant la composition du gouvernement. Décret numéro 2026-1130 fixant la composition du gouvernement. Mesdames et messieurs, le président de la République. Le décret fixant la composition du gouvernement. Notamment en ses articles 49, décret numéro 2026-1130 et 57 fixant la composition du gouvernement. Vu le décret numéro 2026. Le président de la République du 26 vu la Constitution, notamment en ses articles 56 sur proposition du Premier ministre, vu le décret numéro 2026, article 1129 du 26, son nommé membre du gouvernement 2026 portant nomination Monsieur du Premier Yankoba Djémé sur proposition des forces Premier armées, décrète Monsieur Cheikh Ardiba, article 1er. Ministre de l'économie, des son finances nommé membre du et gouvernement. Monsieur Mohamedou Makhtar Yankoba Djémé, ministre de l'intérieur et de la sécurité publique. Monsieur Cheikh Niang, ministre de l'intégration africaine, des finances et des affaires étrangères et des Sénégalais de l'extérieur. Monsieur Mohamedou Makhtar Sissé, monsieur ministre de l'intérieur et de la sécurité publique. Garde des Sceaux, Monsieur Cheikh Niang, Madame Marie-Angélique Mamsel Diouf, ministre de l'intégration africaine, ministre des affaires étrangères et des Sénégalais de l'action sociale et des solidarités, Monsieur Moussa Sarr, Monsieur Boubacar Camara, garde ministre de l'enseignement supérieur, Madame Marie-Angélique Mamsel Diouf et de l'innovation, ministre de la famille, de l'action sociale et des solidarités. Ministre de l'énergie et du pétrole. Monsieur Boubacar Camara. Monsieur Sérigne Gueye-Diop. Ministre de l'enseignement supérieur. De l'industrie et du commerce. De la recherche et de l'innovation. Monsieur Cheikh Tidiane Gueye. Monsieur Elhadj ministre de l'hydraulique Abdourahman Diouf. Et de l'assainissement. Ministre de l'énergie Moustapha et du pétrole. Monsieur Mustapha ministre Sérigne de l'éducation nationale. Ministre de l'industrie et du commerce. Monsieur Ibrahim Sy. Monsieur ministre Cheikh de la Tidiane santé Gueye. Et de l'hygiène publique. Ministre de l'hydraulique et de l'assainissement. Monsieur Moussa Balla Fofana, Monsieur Moustapha Mamba Girassi, des collectivités territoriales nationales et de l'aménagement des territoires.
4: Monsieur Ibrahim Sy,
3: Monsieur
4: ministre de la Santé et de l'Hygiène publique,
3: des infrastructures.
4: Monsieur Moussa
3: Bakary Sarr,
4: ministre
3: de la Communication et des collectivités territoriales
4: avec les institutions
3: et de l'aménagement des territoires
4: du gouvernement.
3: Monsieur
4: Alioune John,
3: ministre
4: des de la microfinance et de l'économie sociale et solidaire.
3: Ministre de la Communication
4: et des
3: relations
4: avec les institutions.
3: Ministre
4: de l'Agriculture
3: du gouvernement.
4: De la souveraineté alimentaire
3: et de l'élevage.
4: Ministre de la microfinance
3: Samba
4: et de l'économie sociale et solidaire.
3: Ministre des télécommunications
4: et du numérique.
3: Oumar Ba.
4: Monsieur Mamadou Lamine Diante.
3: De la souveraineté alimentaire
4: de la fonction publique
3: et de l'élevage.
4: Du travail
3: et de la réforme
4: Monsieur
3: du
4: Samba
3: service
4: Diouf.
3: Public.
4: Ministre
3: Madame
4: des télécommunications
3: et du numérique.
4: Ministre de la jeunesse
3: Monsieur Mamadou
4: et des
3: Lamine
4: sports.
3: Diante.
4: Monsieur Alpha
3: Ministre
4: Thiam.
3: De la fonction publique.
4: Ministre de la
3: du travail
4: et de la réforme
3: de l'artisanat
4: du service
3: et
4: public.
3: Du tourisme.
4: Monsieur
3: Idrissa Sam,
4: Clotilde Colly,
3: ministre de l'emploi,
4: ministre
3: de la
4: jeunesse
3: et de la formation
4: et
3: professionnelle
4: sports.
3: Et technique.
4: Monsieur Alpha Thiam,
3: Monsieur Cheikhou Oumar,
4: ministre
3: Sek.
4: De la culture,
3: ministre
4: de l'artisanat
3: et de la géologie.
4: Monsieur
3: Idrissa
4: Sam,
3: Aliou Gori Diouf,
4: ministre de l'emploi,
3: ministre
4: de
3: l'environnement
4: et de la
3: transition
4: écologique.
3: Monsieur
4: Cheikhou
3: Oumar
4: Sakhat
3: Ndiaye,
4: ministre
3: des mines, transports
4: et de la géologie
3: et aérien.
4: Monsieur
3: Aliou
4: Madame
3: Gori
4: Ami
3: Diouf,
4: Mara,
3: ministre
4: de l'environnement
3: et de la
4: transition
3: écologique.
4: Monsieur
3: Abdoul
4: Bassirou
3: Sarr,
4: ministre
3: des transports
4: auprès du
3: ministre
4: de l'économie,
3: des finances et du plan,
4: Madame
3: chargé
4: Ami
3: du budget.
4: Mara,
3: ministre
4: des
3: pêches
4: Alain Diop
3: et de l'économie maritime,
4: auprès du ministre
3: de l'économie,
4: Monsieur
3: Bassirou
4: Sarr,
3: chargé
4: de l'économie,
3: du plan
4: auprès
3: du
4: ministre de
3: l'économie,
4: des finances et du plan,
3: Monsieur
4: Ousmane
3: Diagne,
4: chargé
3: du
4: budget,
3: ministre
4: auprès
3: Monsieur
4: du ministre
3: Alain
4: de l'agriculture,
3: de la souveraineté
4: alimentaire
3: et de l'élevage.
4: Des finances
3: chargé
4: et
3: de
4: du
3: l'élevage,
4: plan.
3: Chargé
4: de l'économie,
3: Mme
4: Doumbla
3: Diop
4: et de la coopération,
3: ministre
4: auprès du
3: ministre
4: de la
3: Monsieur
4: culture,
3: Ousmane
4: Diagne,
3: de
4: l'artisanat
3: ministre
4: et du tourisme,
3: auprès
4: chargé
3: du
4: de la
3: ministre
4: culture,
3: de l'agriculture,
4: de la
3: des
4: souveraineté
3: alimentaire
4: et de l'élevage
3: et du patrimoine,
4: chargé
3: historique.
4: De l'élevage,

0: D'accord. Le
1: Par
0: 1er
1: décret
0: juin
1: numéro 2026,
0: 2026, par le président de la
1: 1132,
0: République,
1: Monsieur le président de la
0: Bassirou
1: République
0: Diomaye Diakhar Faye,
1: a nommé
0: le
1: Monsieur
0: Premier
1: Papa
0: ministre
1: Assane Touré,
0: Ahmadou
1: inspecteur général
0: Alaminou
1: d'État,
0: Mohamed Lo.
1: ministre, secrétaire général du
0: Par
1: gouvernement.
0: décret numéro
1: Mesdames
0: 2026,
1: et Messieurs, le président de la
0: 1132,
1: République, Monsieur le président de la
0: présidera
1: République,
0: le Conseil
1: a
0: des
1: nommé
0: ministres
1: Monsieur
0: le
1: Papa
0: vendredi
1: Assane
0: 5
1: Touré,
0: juin
1: inspecteur général
0: 2026.
1: d'État, Je vous
0: ministre,
1: remercie de votre
0: secrétaire
1: attention.
0: général du gouvernement.
1: Mesdames et Messieurs, le Président de la République présidera le Conseil des ministres le
0: Mesdames et
1: vendredi
0: Messieurs,
1: 5
0: comme vous le
1: juin
0: constaterez,
1: 2026. Je vous remercie de votre attention.
0: Nous avons un gouvernement de mission et d'obligation de résultat qui a un socle politique et un socle Mesdames et Messieurs, comme vous le constaterez, c'est un gouvernement de prise en compte de notre désir et réalité.
2: Nous avons
0: vivre.
2: Ensemble un gouvernement de mission
0: dans la diversité,
2: et d'obligation de
0: diversité
2: résultat,
0: territoriale et sociale
2: qui a un socle
0: et qui fait
2: politique
0: place aux jeunes
2: et un socle
0: et aux femmes.
2: Technocratique. Vous le constaterez,
0: c'est un gouvernement de prise en compte de notre désir et réalité,
2: en l'occurrence
0: ensemble,
2: le ministère des Finances et du Budget,
0: dans la diversité
2: et le ministère
0: territoriale
2: de l'économie
0: et sociale
2: et de la coopération
0: et qui fait place aux jeunes
2: pour donner
0: et
2: aux femmes.
0: Le ministère de l'économie,
2: vous le constaterez,
0: des finances et du
2: deux ministères ont été fusionnés.
0: Il s'agit,
2: en l'occurrence, le ministère des finances et du budget
0: rétabli
2: et le ministère de l'économie,
0: deux
2: du plan et de la coopération
0: auprès du ministre de l'économie
2: pour donner des
0: le
2: finances
0: ministère
2: et du
0: de l'économie
2: ont été nommés
0: des finances et du plan
2: pour appuyer l'action du ministre.
0: Il s'agit d'une cohérence.
2: Deux ministères
0: rétablie.
2: Ont été réaménagés
0: en transférant
2: deux ministres
0: certains
2: auprès du
0: de
2: ministre de l'économie à d'autres ministères
0: des finances et du plan.
2: Ont
0: Il
2: été nommés
0: du ministère de la communication
2: pour appuyer
0: et de
2: l'action
0: et du numérique,
2: deux
0: dont
2: ministères
0: les attributions
2: ont été
0: en matière de communication
2: en transférant
0: ont été transférées
2: pour
0: un besoin de cohérence
2: à d'autres ministères
0: aux porte-parole du gouvernement.
2: Il s'agit du ministère de la communication
0: et
2: des télécommunications
0: élevé.
2: Et du numérique,
0: au rang
2: dont
0: de
2: les
0: ministre.
2: Attributions en matière de communication
0: le ministère
2: ont été transférées pour un besoin de cohérence
0: aux porte-parole du gouvernement.
2: Qui a été
0: l'énergie
2: élevée
0: du pétrole et des mines
2: au rang de ministre plein,
0: a vu ses compétences
2: le
0: en matière de mines
2: en
0: transférées à un nouveau ministère
2: de
0: l'énergie,
2: ministère des mines,
0: du pétrole et des mines,
2: et donc
0: a vu ses compétences en matière
2: de la
0: de
2: géologie
0: transférées à
2: vous
0: un nouveau ministère
2: que,
0: qui est le ministère des mines
2: et l'or
0: et
2: de ma
0: donc,
2: nomination.
0: Que nous avons
2: et de la
0: maintenu et nous allons maintenir le cap.
2: Vous noterez
0: avec un changement de méthode,
2: que,
0: comme je
2: l'avais indiqué lors,
0: qui sera axé sur la
2: cohérence
0: institutionnelle,
2: que nous avons
0: et la cohérence
2: maintenu
0: de l'action
2: et nous allons maintenir le cap.
0: Avec
2: et
0: un changement de
2: méthode,
0: comme
2: de méthode
0: je l'avais
2: et dynamique,
0: qui sera axé
2: qui
0: sur la cohérence institutionnelle
2: d'ici et de la diaspora
0: et la cohérence de l'action gouvernementale
2: en appui au pilotage des politiques publiques.
0: Il y aura un changement de méthode
2: Bokhi,
0: et de dynamique,
2: ministre secrétaire général de la présidence de la République
0: humaine,
2: d'ici et de la diaspora,
0: ministre
2: en appui au pilotage
0: de la République.
2: Nomenelen tay
0: Bokhi,
2: ministre secrétaire général de la présidence de la
0: gouvernement
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